apprends et donc c'est tout à l'heure. Je vous en parle, c'est un écrit.